0: Origine Météo-France, bulletin quotidien pour la bande des 20 000, du Cap de l'Agde à la pointe de Pinard, du mercredi 9 septembre 2026, à 18h15 légal. Le vent fait référence au vent moyen selon l'échelle Beaufort, la mer est exprimée en échelle Douglas. L'heure légale correspond, l'hiver, à l'heure UTC, plus 1 heure, et l'été, à l'heure UTC, plus 2 heures. Attention, en situation normale, les rafales peuvent être supérieures de 40% au vent moyen et les vagues maximales atteindre 2 fois la hauteur significative. Pas d'avis de vent fort en cours ni prévu. Situation générale de mercredi 9 septembre 2026, à 12h, UTC, et évolution. Anticyclone des Açores 1025 hectopascal avec dorsale associée 1020 hectopascal s'étendant jusqu'aux côtes ouest de la France. Évoluant peu. Nouveau Talweg Atlantique abordant la Bretagne jeudi, à la mi-journée, puis traversant la Manche jeudi après-midi et soir. Prévision pour la nuit du mercredi 9 septembre au jeudi 10 septembre. Vent. Ouest, à nord-ouest 1, à 3, localement variable sur la pointe Bretagne, s'orientant ouest, à sud-ouest 2, à 3 en seconde partie de nuit. Localement 4 sur pointe Bretagne. Mer. De l'Agde, à Bréa. Belle, à peu agité. De Bréa, à Pinard. Peu agité, à agité, cette nuit on peut agiter en fin de nuit. Houle. De l'Agde, à Bréa. Ouest, à nord-ouest proche de 50 cm, et s'amortissant en seconde partie de nuit. De Bréa. À Pinard, ouest, à nord-ouest, hein, à 2 mètres, 7 et demi en 50 cm, à 1 m50 en seconde partie de nuit. Temps. Devenant très nuageux. Averses éparses en seconde partie de nuit. Visibilité. Bonne. Localement moyenne sous averse. Prévision pour la journée du jeudi 10 septembre. Vent. De Flémanville, à Bréa. Secteur sud-ouest 2, 1 4, devenant variable 1, à 3 l'après-midi. Ailleurs, revenant sud, à sud-ouest 3, 1 4, mi 4, à 5 de bas, à 800. Mer. De l'Agde, à Bréa. Belle, à peu agité. De Bréa, à Pinard. Peu agité, devenant peu agité, à agité en fin d'après-midi. Houle. De Flémanville, à Bréa. Non significative. Ailleurs. Ouest, à nord-ouest 50 cm, à 1 mètre, et jusqu'à 1 m50 sur pointe Bretagne, à la fin. Temps. Nuageux. Averse sur pointe Bretagne en fin de journée. Visibilité. Bonne. Localement moyenne sous averse. Tendance pour la nuit du 10 au 11. Et la journée du vendredi 11 septembre. Vent. Sud-ouest 3, 1 4, parfois 5 en Manche, mollisse en nord-ouest 2, à 4 en seconde partie de nuit. Mer. Devenant agité, mais peu agité de Flémanville, à Bréa. Houle. De Flémanville, à Bréa. S'établissant ouest, à nord-ouest 50 cm, à 1 mètre la nuit. Ailleurs, s'établissant ouest 1, à 2 mètres. Temps. Très nuageux, à couvert avec averse, devenant ensoleillé le matin. Visibilité. Bonne. Localement moyenne sous averse. Observation le mercredi 9 septembre 2026, à 15h, UTC. Naissant. Vent nord-nord-ouest, 4 nœuds. Mer peu agitée, 1021 hectopascal en baisse, clair ou peu nuageux, visibilité 10 000. Bas, vent nord-nord-ouest, 4 nœuds, visibilité 10 000. Brignogant, vent nord-ouest, 8 nœuds. Bréa, vent ouest-nord-ouest, 10 nœuds. Cap de l'Agde, vent ouest-nord-ouest, 8 nœuds, 1020 hectopascal en hausse, très nuageux, à couvert. Visibilité 6 000. Pointe du Raz. Vent nord-ouest 8 nœuds. Le prochain bulletin sera enregistré le jeudi 10 septembre 2026, vers 6h15 légal. Météo France vous remercie de votre attention.
1: 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Fin de la diffusion du bulletin météorologique côtier. Je repasse 16. Bon quart à tous. Terminé.

origine Météo-France, bulletin côtier pour la bande des 20 000, du Cap de l'Agde, à la pointe de Pinard, du jeudi 10 septembre 2026, à 6h15 et égal. Le vent fait référence au vent moyen selon l'échelle Beaufort, la mer est exprimée en échelle Douglas. L'heure légale correspond, l'hiver, à l'heure, UTC, plus 1 heure, et l'été, à l'heure, UTC, plus 2 heures. Attention, en situation normale, les rafales peuvent être supérieures de 40% au vent moyen et les vagues maximales atteindre 2 fois la hauteur significative. Pas d'avis de vent fort en cours ni prévu. Situation générale le jeudi 10 septembre 2026. À 0 heure, UTC, et l'évolution. Anticyclone des affaires 1025 hectopascal avec dorsale associée 1020 hectopascal s'étendant jusqu'aux côtes ouest de la France. Évoluant peu. Vaste dépression 975 hectopascal. À l'ouest de l'Islande avec Talweg associé sur le proche Atlantique. Abordant la Bretagne en seconde partie de nuit de jeudi à vendredi, puis traversant la Manche. Prévision pour la journée du jeudi 10 septembre. Vent. Sud, à sud-ouest 3, 1, 4, parfois 5 de bas, à Ouessant, devenant variable 1, à 3 de Flémanville, à Bré à l'après-midi. Mer. De Lague, à Bréa. Belle, à peu agité. De Bréa, à Pinard. Peu agité, devenant peu agité, à agité en fin d'après-midi. Houle. De Flémanville, à Bréa. Non significative. Ailleurs. Ouest, à nord-ouest 50 cm, à 1 mètre, et jusqu'à 1 mètre 50 sur Pointe-Bretagne, à la fin. Temps. Nuageux. Pluies éparses sur Pointe-Bretagne en fin de journée. Visibilité. Bonne. Localement moyenne sous pluie. Prévision pour la nuit du jeudi 10 septembre au vendredi 11 septembre. Vent. Sud-ouest 3, 1, 4, localement 5 vers la Lague au large de Perros-Guirec, virant nord-ouest 2, à 4 en fin de nuit. Mer. De Lague, à Bréa. Belle, à peu agité, devenant peu agité, à agité en seconde partie de nuit. De Bréa, à Pinard. Devenant agité par l'ouest, dominé par la houle. Houle. De Flémanville, à Bréa. S'établissant ouest, à nord-ouest 50 cm.

0: 50 cm à 1 mètre et jusqu'à 1 mètre 50 au large le matin. Ailleurs, ouest 1 mètre 50 à 2 mètres, 7,1 à 1 mètre 50 en fin de matinée. Temps nuageux, puis peu nuageux l'après-midi. Visibilité bonne. Observation le jeudi 10 septembre 2026 à 3h UTC. Ouest 100. Vent sud-huineux, 1019 hectopascal en baisse. Bas. Vent sud-sud-ouest, 4 nœuds. Brignogan. Vent sud 6 nœuds. Bréa. Vent sud-sud-ouest, 6 nœuds. Cap de Lague. Vent ouest-nord-ouest, 8 nœuds, 1019 hectopascal en baisse. Pointe du Raz. Vent sud-ouest, 8 nœuds. Le prochain bulletin sera enregistré le jeudi 10 septembre 2026, vers 12h30 légal. Météo France vous remercie de votre attention.
1: 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Je repasse 16. Bon quart à tous. Terminé.

0: no sé ni qué hacer.
1: Serait meilleur à la maison, peinard, là, avant de commencer sa petite journée bricolage, parce que la Polo fuit du gasoil.
0: Ouais, bon, faut pas se faire du mal.
1: Ah si, t'as porté la poisse hier.
0: Quoi?
1: Ouais, ta Polo, ta poubelle, bah voilà, fuite de gasoil sur une durite.
0: Alors déjà, j'ai pas dit ça comme ça. Et puis bah, du coup, ça a révélé, et j'étais vite l'accident.
1: Bah c'est pas grave, j'ai une durite dans la portière, ça sera changé tout à l'heure.
0: Bah voilà, tu vois. Tout a une solution.
1: Exactement.

0: pas des jambes dans ta portière.
1: Bah, sincèrement, vu comment ils sont, c'est même pas la peine de les changer. Ça veut dire que le trottoir, tu le connais bien, donc laisse-les comme ça.
0: Non, mais je tape plus dedans maintenant, c'est au début.
1: T'as mis des pneus tout le long du trottoir?
0: Ouais, c'est pour ça que je veux récupérer les ballons à l'atelier.
1: Ah, ouais, d'accord.
0: Je fais une route toboggan.

0: T'as pas parlé dans le téléphone la première fois, j'ai rien entendu.
1: Je crois pas, non?
0: Bah refais un essai si tu veux, parce que j'ai vraiment pas entendu.

0: T'as pas entendu là?
1: Non, rien du tout.
0: Hein, trop bizarre. Bon alors attends.
1: T'as pas oublié de l'allumer?
0: Tu arrêtes de m'insulter.

0: Ah, cool. Bon, on reviendra demain si ça marche alors. Ça marche plus. T'as appuyé sur le bouton?
1: Bon bah maintenant tu sors le multimètre, tu testes la continuité du fusible et après tu nous tiens au courant.

0: Non, ça marche pas, mais c'est vrai que 2 secondes avant, on se parlait dessus en fait, donc voilà, c'est bizarre.
1: Et là, elle marche plus du tout.
0: Non, mais il y a Simon qui est en train de regarder. Tu sais, il y a quand même là, on entend le truc dedans, quoi. Enfin, mais non, on n'entend pas et ça, on t'entend pas et tu nous entends pas.
1: Et le petit fusible qui est derrière, il est bon? Je sais pas si c'est pour l'émission réception ou si c'est que pour l'allumer.
0: On inspecte. Parce qu'au final, pas sûr que ce soit le fil. Il était déjà dans un mauvais état.
1: Bah si t'as du jus dessus qui s'allume et que c'est juste émission réception, ça doit être au niveau de l'antenne, t'as pas un fil débranché ou...
0: Ouais, tout est allumé, P1, tout ça on le voit. Je crois qu'il a été voir l'antenne aussi.
1: Moi tu dois avoir un câble qui a dû se barrer soit derrière la CB, soit en haut, au niveau de l'antenne. Il n'y a que deux fils de son alimentation et l'antenne donc.

0: carrément bizarre. Le P2 marche, mais pas le P1 sur le combi du A.
1: Ouais, j'ai entendu sur le P2, mais j'entends pas parler, mais j'entends la pédale et appuyer.
0: Ouais, c'est ça. On écoute sur le portatif à côté, mais ouais, trop bizarre, je sais pas. Ils ont pas payé la facture du P1.
1: C'est pas la muselière qui fait des ondes depuis qu'elle est arrivée, c'est chiant.
0: Ah oui, je vais la rendre à Steve.

0: Il y a quelqu'un dans les Nezouriades?
1: Oui?
0: Il y a Marion qui te disait que le tour était confirmé, je sais pas si t'as reçu.
1: Strictement rien.
0: Ah, oh, bah c'est confirmé, elle disait ça sur P1.
1: Ok.
0: Ça marche la tienne? Moi tu m'entends? Tu m'entends pas sur P1 toi Sim?
1: Je t'entends pas sur P1.
0: Oh,
2: Antoine me disait que le tour était confirmé.
0: Tu as reçu?
1: Ouais, bizarre.
0: Bah ouais, parce que tu me reçois pas non plus et moi je t'entends. Inès Vriad.
2: Ouais, c'est bon, je viens de tousser au squelch, j'étais presque à fond, c'est pour ça que je te recevais pas.
1: Ah, tu m'as reçu sur le P1?
0: Ouais, fort et clair.
1: Ah, parfait.
0: On va y arriver.
1: Ouais, non, la billetterie, je regardais ça, je comprends pas, le P1 dans la billetterie A ne fonctionne pas, ni en réception, enfin, pas de réception, pas d'émission, on va dire. Mais par contre, le P2, lui, fonctionne parfaitement. Et dans le bureau B, les deux canaux fonctionnent.
0: Ça peut pas se décaler une fréquence, non?
1: Bon, normalement, non. Parce que quand c'est configuré, c'est fait, mais ouais, effectivement, j'en parlais moi avec les gars, la seule chose, c'est serait la carte électronique, mais le truc, c'est qu'elle a été révisée en tout début de saison, on l'avait envoyée en urgence.
0: Ah oui, c'est vrai qu'elle avait déjà déconné celle-là. Ouais. Ouais, pourtant ce matin elle marchait nickel, tu vois, parce que elle parlait avec celle-là ce matin.
1: Bah, c'est ce qu'elle m'a dit, ouais. C'est pour ça, je comprends pas. Je sais pas, j'ai le fusible est bon, j'ai tout débranché, tout rebranché. Je sais pas.

0: Tu me reçois là, Antoine?
1: Ça va, Claire.
0: Ah, c'est trop bizarre, ouais, sur le P1, rien du tout, mais sur le P2, c'est nickel.
1: Exactement.
0: Bah, j'ai pas transmis l'info.
1: Bah, tu demandes rien, et t'es parti comme ça, tout seul.
0: Toujours tout seul.
1: Bah oui, mais c'est ça le problème, c'est pour ça que tout est fait plusieurs fois.
0: Tout est fait plusieurs fois?
1: Bah, ils ont déjà fait tout ça ce matin.
0: Ok.

0: problèmes techniques que Guigui va se torturer à trouver.
1: Moi, je me demande si c'est pas un souci interne à la VHF en elle-même, à mon avis.
0: Un souci interne. Ouais, donc je sais pas, c'est quand même bizarre que ce soit que sur le P1.

sais pas qu'est-ce qu'il fait, je sais pas qu'est-ce qu'il fait, mais il fait. Hein. Il a son repos aussi, lui. Il fait à moitié peur en plus. Je disais, il fait à moitié peur en plus. Bah merci, on va passer une journée de merde nous maintenant.

0: pense pas. S'il y en a, c'est dans le bar, dans les NES, mais je crois pas.
1: C'est déjà en cours.

0: T'as bien fait l'arc ouest bréa en marche arrière, on peut faire bréa à l'arc ouest pour changer, hein, ça va.
1: Oh là là, tous les échappements sont en train de se remplir.

0: recul, c'est mieux, ça marche mieux.
1: Ça va plus vite.
0: Mais il avance pas ton bateau.
1: Comment je te mets, chérie?
0: Regarde, t'avances même pas.

0: T'es à l'écoute, Antoine? Confirme-moi bien, c'est bien samedi 19 que tu m'as demandé que je te remplace, c'est ça, hein?
1: Ouais, qu'on échange 19 et 20.
0: Ok, d'accord, ça marche, merci.
1: Bah non, merci à toi.
0: Non, pas de soucis, mais je sais pas pourquoi, là, j'avais un petit doute. C'est pour ça, je préfère être sûr. Mais bon, j'ai bien noté.
1: Toi, tu viens le 19 et moi, je viens le 20.
0: Ça marche.
2: Et est-ce que Christophe est à côté de toi? J'aurais besoin d'une olive pour un tuyau de cuivre en 6 mm de diamètre pour le Novec.
0: Il est descendu, je lui ferai passer le message.
2: C'est gentil, merci beaucoup.

0: sais pas si tu me réponds, Simon, mais depuis tout à l'heure, je ne t'entends pas répondre.
1: Restez bien reçu.
0: Okay.

0: Guillaume, t'es là, c'est bien une olive de 6000 mètres pour le Novec, hein, c'est bien ça.
1: Exactement, c'est ça.
0: C'est laquelle qui a pété? Que demande Christophe?
1: Au niveau de la locale Waterlock, celle de bâbord, sur la bouteille.
0: Ok, d'accord, parce qu'il me disait qu'il avait déjà changé une il y a 2 ans, c'est pour ça, du coup. Et ok, c'est bon, c'est le message est bien transmis, même entendu de nouveau.
1: Merci beaucoup.

0: va te faire 11h. On va te faire 11h15 en toi si tu veux.
1: Ouais, comme tu veux, Lucas. Il n'y a pas grand monde, comme tu veux.
0: Bon. Non, excuse-moi, je me suis trompé de VHF, Marie.
1: Merci à vous.
0: Je pense qu'il y a la 2 là, tranquille.
1: Merci.

0: Je vais pas trop traîner après Armel, Marion.
1: Tu peux aller derrière toi là en bas, Antoine?
0: Ouais, pas de soucis.

0: Merci, puis bah, à tout à l'heure, ma foi.
1: Attention aux anciens sur le parc.
0: Oui, ok. De toute façon, Maxime est rodé. Il les attend de pied ferme, apparemment, ce qu'il m'a dit.
1: Bon appétit.

0: La dernière arrive à la perche allume, mais si elle continue de prendre des photos, hein, tu pourras partir, hein. Parce que j'arrête pas de lui dire d'avancer.
1: Ça marche, on va attendre quand même.
0: Comme tu veux, hein, mais quand il n'y a plus d'eau, je viendrai pas creuser, hein.
1: Ralenti-fouling.
0: Oui, pas bête, pas bête.
1: Bonjour, bonjour, bonjour, bonjour, bonjour, bonjour, bonjour. Bonjour à vous.

0: Bonjour, Kefren.
1: Que de jolis articles sur toi.
0: Cette fois-ci, t'es pas volontaire.
1: Non, putain, alors là, on voit que t'es à la SNSM. Bon, faut quand même que je te mette un pouce, hein, parce que t'as bien géré ça.
0: Merci, ma couille.
1: Ou un cœur, comme tu veux.

0: Ce qui fera deux sacs pour la poste. Deux sacs.
1: Origine Météo-France, bulletin Coty pour la bande des 20 000, du Cap de l'Agde, à la pointe de Pinard, du jeudi 10 septembre 2026, à 6h15 légal. Le vent fait référence au vent moyen selon l'échelle Beaufort, la mer est exprimée en échelle Douglas. L'heure légale correspond, l'hiver, à l'heure UTC, plus 1 heure, et l'été, à l'heure UTC, plus 2 heures. Attention, en situation normale, les rafales peuvent être supérieures de 40% au vent moyen et les vagues maximales atteindre des fois la hauteur significative. Pas d'avis de vent fort en cours ni prévu. Situation générale le jeudi 10 septembre 2026. À 0 h, UTC et évolution. Anticyclone des Açores 1025 hectopascal avec dorsale associée 1020 hectopascal s'étendant jusqu'aux côtes ouest de la France. Évoluant peu. Vaste dépression 975 hectopascal, à l'ouest de l'Islande avec Talweg associé sur le proche Atlantique, abordant la Bretagne en seconde partie de nuit de jeudi à vendredi, puis traversant la Manche. Prévision pour la journée du jeudi 10 septembre. Vent. Sud, à sud-ouest 3, 1, 4, parfois 5 de bas, à Ouessant, devenant variable 1, à 3 de Flémanville. Abré à l'après-midi. Mer. De l'Agde, à Bréa. Belle, à peu agité. De Bréa, à Pinard. Peu agité, devenant peu agité, à agité en fin d'après-midi. Houle. De Flémanville, à Bréa. Non significative. Ailleurs. Ouest, à nord-ouest 50 cm, à 1 mètre, et jusqu'à 1,50 m sur Pointe-Bretagne, à la fin. Vent. Nuageux. Pluies éparses sur Pointe-Bretagne en fin de journée. Visibilité. Bonne. Localement moyenne sous pluie. Prévision pour la nuit du jeudi 10 septembre au vendredi 11 septembre. Vent. Sud-ouest 3, 1,4, localement 5 vers l'Agde au large de Perros-Guirec, virant nord-ouest 2. À 4 en fin de nuit. Mer. De l'Agde, à Bréa. Belle, à peu agité, devenant peu agité, à agité en seconde partie de nuit.
0: Une clé de voiture de Bréa,
1: à Parma,
0: à bord
1: devenant agité par l'ouest, dominé par la ronde. Houle. De Flémanville, à Bréa. C'est à distance ouest, à nord-ouest 50 cm, à 1 mètre, et jusqu'à 1,50 m en fin de nuit. Ailleurs, s'amplifiant ouest 1,50 m à 2 m. Temps. Très nuageux, à couvert avec quelques pluies. Visibilité. Bonne. Localement moyenne sous pluie. Tendance pour la journée du vendredi 11 septembre. Vent. Secteur nord-ouest de 1,4 m, localement ouest. À sud-ouest de Granville, Adria au début. Mer. Peu agité, à agité. Houle. De Flémanville, Adria. Ouest 50 cm, à 1 mètre, et jusqu'à 1,50 m au large le matin. Ailleurs. Ouest 1,50 m, à 2 mètres, s'atténuant 1, à 1,50 m en fin de matinée. Temps. Nuageux, puis peu nuageux l'après-midi. Visibilité. Bonne. Observation le jeudi 10 septembre 2026, à 3 h. UTC. Ouessant. Vent sud lumineux, 1019 hectopascal en baisse. Bas. Vent sud-sud-ouest, 4 nœuds. Brignoban. Vent sud 6 nœuds. Bréa. Vent sud-sud-ouest 6 nœuds. Cap de l'Agde. Vent ouest-nord-ouest 8 nœuds, 1019 hectopascal en baisse. Pointe du Raz. Vent sud-ouest 8 nœuds. Le prochain bulletin sera enregistré le jeudi 10 septembre 2026, vers 12 h 30 légal. Météo France vous remercie de votre attention.
2: 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Fin de la diffusion du bulletin météorologique côtier. Je repasse 16. Bon quart à tous. Terminé.

0: Quelqu'un aurait-il un F8 en RAM, s'il vous plaît?
1: Quelqu'un aurait quoi?
0: Un F8 en RAM.
1: F8.

0: On n'a pas ça, nous, ben, Lucas.
1: Ça marche. Bon, on va prendre du bon sup pour la fin de semaine. Je vais aller au garage, ça, au revoir.
2: On te dira ça tout à l'heure, quand on aura débarqué nos passagers.
1: Ouais, je suis pas pressé.
0: Et je crois qu'il y en a plus au garage, Lucas. Si je dis pas de bêtises.
1: Ah, ok. Ça faisait un moment qu'on en avait demandé. C'est pas grave. On a pris un du pont sup là pour mettre en bas, avec un en haut, ça fait.

Ils arrivent juste au niveau du pic Hernalu là, c'est ça? Oh, ok. Et puis bonjour Alexis.

On va faire comme hier, Tom. On fait comme hier, Antoine il va aller faire 16h à la deuxième cale. Donc Bataraka commence à remonter si tu veux, Tom. Et tu me dis à

Tu me dis, Tom, qu'est-ce qui vient derrière? Bah, si elles marchent bien, tu les ramènes au deuxième, autrement, je les prends ici. Ça marche, cascade rose, ça marche.

On n'aura pas de date pour 16h15. Ça roule.

0: vous souhaiter bon courage pour cette fin de journée, bon courage pour demain et samedi.
1: Ok, bah bonne fin d'après-midi.
2: Bonne soirée à vous et puis dans ce cas-là, à lundi.

0: Hey, de retour.
1: Ouais, on vient bosser un petit peu quand même.
0: Ouais, bah là, tu vas pas ramener grand monde là. Là, le plus gros est parti, quand même.
1: Oui, on voit ça. Ça a tout pris là. Il n'y a plus personne, voilà. On va rester une demi-heure ici pour rien.
0: Bah voilà. Ça va être faire plein d'eau si tu veux, ou je sais pas, ce que t'as besoin, quoi.
1: Ah non, justement, j'ai demandé s'il y avait de l'eau à faire. On m'a dit non, non, il n'y a pas besoin. Bon.
0: Bon, en plus, ça sert à rien. Bon, bah, on va pas ranger toi, comment on se passe? Je ramènerai tout à 19h.
1: C'est ce qu'on s'est dit, on dit allez, hop, on est sur le corps mort et tout le monde prendra 19h. Et Nex, il doit rester sur le caillou.
0: T'as qu'à mettre sur l'application, 18h30, temps, et voilà, c'est bon.
1: Ok, bon bah à demain alors.
0: Ah, merci, bon.

0: Bon, bah, cette fois-ci, on vous dit à demain. Hein. On a fait un effort quand même. Pour pas vous y être trop à 19h.
1: Non, mais je vois que t'en as pris quelques-uns. Bon, merci, hein, je pense que 19h ça va aller.
0: On t'aura au moins Tom pour le 19h.
1: Ouais. Voilà, ouais, on aura la compagnie. Bon, bah, à demain matin.
0: Ouais, à demain, bonne soirée.
1: On arrivera de Tawette. Avec du bouton.
0: Nous, on reprendra la suite de Lucas sur les NAS. À midi et demi.
1: Ah, tu viens à midi et demi, toi? Bon, bah, bonne matinée alors. Bon repos. Bah, bonne grasse matinée.

0: Origine Météo-France, bulletin côtier pour la bande des 20 000, du Cap de l'Agde à la pointe de Pamard, du jeudi 10 septembre 2026, à 18h15 légal. Le vent fait référence au vent moyen selon l'échelle Beaufort, la mer est exprimée en échelle Douglas. L'heure légale correspond, l'hiver, à l'heure UTC, plus 1 heure, et l'été, à l'heure UTC, plus 2 heures. Attention! En situation normale, les rafales peuvent être supérieures de 40% au vent moyen et les vagues maximales atteindre 2 fois la hauteur significative. Pas d'avis de vent fort en cours ni prévu. Situation générale le jeudi 10 septembre 2026, à 12h, UTC, et évolution. Vaste dépression 975 hectopascales sur le nord-ouest de l'Islande avec Talweg associé jusqu'à la Bretagne, traversant la Manche. Anticyclone des Açores 1025 hectopascales avec dorsale associée 1020 hectopascales s'étendant jusqu'aux côtes atlantiques de la France, puis sur toute la France demain vendredi. Prévision pour la nuit du jeudi 10 septembre au vendredi 11 septembre. Vent. Sud-ouest 3, 1, 4, localement 5 vers l'Agde au large de Perros-Guirec, environ secteur nord-ouest 2, à 4 en fin de nuit. Mer. De l'Agde, à Bréa. Belle, à peu agité, devenant peu agité, à agité en seconde partie de nuit. De Bréa, à Pamard, devenant agité par l'ouest, dominé par la houle. Houle. De Flémanville, à Bréa. S'établissant ouest, à nord-ouest 50 cm, à 1 mètre, jusqu'à 1 m50 en fin de nuit. Ailleurs, s'amplifiant ouest 1 à 2 mètres. Temps. Très nuageux, à couvert avec quelques pluies. Visibilité. Bonne. Localement moyenne sous pluie. Prévision pour la journée du vendredi 11 septembre. Vent. Secteur nord-ouest 2, 1 4. Mer. Peu agité, à agité. Houle. De Flémanville, à Bréa. Ouest 50 cm, à 1 mètre, jusqu'à 1 mètre 50 au large le matin. Ailleurs, ouest 1 mètre 50, à 2 mètres, s'atteignant 1, à 1 mètre 50 en fin de matinée. Temps. Nuageux, puis peu nuageux l'après-midi. Visibilité. Bonne. Tendance pour la nuit du 11 au 12. Et la journée du samedi 12 septembre. Vent. Secteur nord-ouest 2, 1 4, devenant variable 1, à 3 en milieu de nuit, puis fraîchissant ouest, à sud-ouest 3, à 4 de l'Agde, à Flémanville en matinée, et de Bréa, à Ouessant. Mer. Belle, un peu agité de l'Agde, à Bréa et peu agité, à agité de Bréa, à Pamard. Houle. De Flémanville, à Bréa. Ouest 50 cm, à 1 mètre. Ailleurs. Ouest 1, à 1 mètre 50. Temps. Peu nuageux, à nuageux. Vent de brume en fin de nuit. Visibilité. Bonne, mais moyenne par brume. Observation le jeudi 10 septembre 2026. À 15h, UTC. Ouessant, vent sud-sud-ouest 19 nœuds, mer belle, 1018 hectopascales en baisse, nuageux avec éclaircie, visibilité 13 000. Bas, vent ouest-sud-ouest 10 nœuds. Brignogant, vent sud-ouest 14 nœuds, mer belle, nuageux avec éclaircie, visibilité 20 000. Bréa, vent nord 6 nœuds. Pointe du Raz. Vent sud-sud-ouest, 14 nœuds. Le prochain bulletin sera enregistré le vendredi 11 septembre 2026, vers 6h15 légal. Météo France vous remercie de votre attention.
1: Ici le Cross-Corsen. Fin de la diffusion du bulletin météorologique côtier. Je repasse 16. Bon quart à tous. Terminé.